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1: Le prophète a incité sa communauté à faire le bien, à être rapide à l'accomplir, afin que ses biens soient une provision pour la résidence de l'au-delà. Ainsi, il a dit ce qui signifie « Empressez-vous pour les œuvres de vertu, parce qu'il viendra des dissensions semblables à des ponts de nuit obscurs, pendant lesquels l'homme sera au matin croyant et parviendra au soir mécréant, et il sera au soir croyant et il parviendra au matin mécréant. » Il vendra sa religion pour quelque chose de ce bas monde.